Lelard, the last time I saw Paris. Avec Maurice Chevalier qui fait un petit peu en grade. Dans nos Champs-Élysées, il était très, très, très, très vite, tu sais. Oh, c'est bon, bon, bon, bon, bon, bon, bon. Et un jour aussi, j'avais Brigitte Bardot qui a fait un petit, mais très, très, très petite promenade. Avec un beau garçon, avec la main dans la main et la main dans la main. Et... oh là là! I dodged the same old taxi cabs that I had dodged before, not that I'm that old. The music from their squeaky voices were, comment on dit ça? Le music? Oh! The last time I saw Paris. 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